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2: Salut à tous, vous écoutez Radio Éphémère et on commence tout de suite sur TF1 avec votre série L'été 36 avec deux épisodes inédits dès 21h10. Sur France 2, Meurtre au paradis avec quatre épisodes à 21h10 également. Sur France 3, votre film Délicieux à 21h10. Sur M6, Marié au premier regard avec deux épisodes à 21h10. Sur W9, Independence Day, votre film à 21h25. Sur TMC, votre film Ready Player One à 21h25. Sur TFX, votre magazine Appel d'urgence avec 4 épisodes à 21h10 également. Sur Gulli, votre magazine Les parcs d'attractions préférés des Français avec 3 épisodes à 21h05. Et voilà, c'est tout pour ce soir. Passez une agréable soirée télévisée avec Radio Éphémère. On se retrouve tout à l'heure de 16h à 19h pour votre émission en direct. Sinon, eh bien, je vous dis à demain pour vos prochains programmes télé.

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1: Bélier, faites confiance à vos amis s'ils vous proposent d'organiser un dîner pour vous présenter quelqu'un.
2: Taureau, ce n'est pas en restant enfermé chez vous que vous rencontrerez votre âme sœur.
3: Gémeaux, ce n'est pas le moment de changer votre fusil d'épaule ou de bouleverser votre façon de travailler.
4: Cancer, vous êtes sur le bon chemin, alors ne modifiez pas d'un iota vos orientations professionnelles.
5: Lion, vous vous sentez bien dans votre peau, plus sûr de votre pouvoir de séduction, et cela vous va bien.
6: Vierge, soyez plus démonstratif envers votre partenaire.
7: Vous êtes parfois distant, alors faites des efforts pour améliorer votre relation conjugale.
8: Balance, si des tensions persistent au sein de votre couple, c'est normal.
9: Vous n'êtes pas assez attentionné vis-à-vis de votre conjoint.
10: Scorpion, vous êtes obnubilé par votre travail.
11: Levez le pied et soyez un peu plus à l'écoute des désirs de votre conjoint.
12: Sagittaire, avant de conclure de nouvelles affaires, prenez de multiples précautions.
13: Capricorne, organisez vos déplacements dans les moindres détails.
14: Vous éviterez ainsi des oublis ou retards en tout genre.
15: Verseau, au lieu d'avaler un sandwich sur le pouce, accordez-vous une vraie pause déjeuner.
16: Poisson, si vous n'avez pas rencontré l'élu de votre cœur en dehors de vos frontières, vous le trouverez peut-être dans un restaurant exotique.
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0: Mais juste avant, coup d'œil sur l'actualité de ce lundi matin avec Alessia Cotto. Salut Alessia.
1: Bonjour à toutes et à tous. Dans l'actualité de ce lundi, bataille foncière à Rumilly, un bilan sur la qualité de l'air dans les Pays de Savoie, la découverte de 15 montres volées après l'arrestation de deux hommes à Annecy et les premières journées du crime organisées en Haute-Savoie. La bataille foncière s'intensifie autour du terrain qui accueille l'unité de traitement de l'eau contaminée au PFAS, mise en service fin 2023 sur le captage de Madrid. Cette installation de filtration par charbon actif permet de rendre potable une eau touchée par les polluants éternels découverts en 2022. Problème, le terrain appartient à des propriétaires privés et le bail de location de la collectivité arrive à échéance en juillet. Ces derniers souhaitent vendre la parcelle. La communauté de communes Rumilly Terre de Savoie a engagé des discussions pour acheter le terrain ou prolonger la location, mais d'autres acquéreurs seraient intéressés. Pour sécuriser ce site stratégique, la collectivité a lancé une procédure de préemption. Un bilan en demi-teinte pour la qualité de l'air, selon le bilan 2025 publié par Atmo Auvergne-Rhône-Alpes. La qualité de l'air s'est globalement améliorée ces 15 dernières années, mais sur les 3 dernières années, certains polluants comme les particules fines et le dioxyde d'azote stagnent. Des secteurs comme Annecy, Annemasse ou la vallée de l'Arve restent particulièrement exposés, notamment à cause du trafic routier et du chauffage au bois. Atmo rappelle aussi que les niveaux actuels dépassent encore les recommandations de l'OMS pour plusieurs millions d'habitants de la région. Deux hommes arrêtés à Annecy avec des montres volées, âgés de 19 et 22 ans. Ils ont été interpellés la semaine dernière après une bagarre en centre-ville. Lors du contrôle, les policiers ont découvert sur eux une quinzaine de montres suisses encore étiquetées. Grâce au centre de coopération policière et douanière, les enquêteurs ont établi que les bijoux provenaient d'un cambriolage commis quelques jours plus tôt à Berne. Un rendez-vous inédit en Haute-Savoie, l'ancien procureur Jacques Dallest organise samedi et dimanche à Sevrier les premières journées du crime consacrées aux grandes affaires criminelles. Conférences et échanges gratuits réuniront plusieurs spécialistes connus du grand public comme Philippe Boxeau, Gilbert Collard ou Christophe Ondelat. L'objectif affiché, apporter un regard pédagogique sur les crimes qui ont marqué l'actualité. C'est la fin de ce flash. Merci d'avoir choisi Radio FMR. Bonne journée à tous.
0: Et merci beaucoup à toi, Alessia. Retour de l'actualité dans une heure ici sur Radio FMR. Coup d'œil sur la météo de ce lundi. Comme vous pouvez le voir déjà maintenant, eh bien, un grand ciel bleu, c'est ce qui va nous accompagner sur l'ensemble de la journée. Un grand soleil également. Côté température, la matinée démarre déjà avec entre 15 et 18 degrés dans la Albanais. Il fera 27 à la mi-journée, puis les maximales vont vite grimper pour cet après-midi. 32 degrés d'attendu à Rumilly, 33 du côté d'Aix-les-Bains et 30 degrés du côté du Grand Annecy. Coup d'œil rapide sur vos conditions de circulation. Dans l'ensemble, très peu de ralentissements à vous signaler. C'est férié aujourd'hui. On est peu à le bosser pour le moment. En tout cas, ici du côté de Rumilly, le trafic est très fluide dans l'ensemble. Puis du côté d'Annecy également, très peu de ralentissements à vous signaler pour le moment. Bien sûr, on vous tient au courant, hein, comme toutes les demi-heures. Ici, dans le Wake Up, on vous accompagne en tout cas. Que vous écoutez Radio FMR, peut-être à la maison ou alors peut-être au boulot, eh bien, on vous accompagne avec une bonne playlist. Comme promis, Switch Disco qu'on écoute maintenant et juste après, ce sera du classique. On va se faire plaisir avec un son en souvenir. Shape of You, Dead

0: La PSFMR qui vous accompagne en ce lundi matin avec le son de Switch Disco à l'instant.
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0: On démarre la journée ensemble comme tous les jours ici sur Radio FMR entre 7h et 10h, lundi 25 mai aujourd'hui. On fête la journée internationale des geeks aujourd'hui. Dans l'émission de ce matin, mille une choses en Ça va Mont Blanc, votre rendez-vous de 7h15. Philippe va vous faire découvrir les meilleurs produits de la région. À 7h20 dans l'émission, on va faire le point sur les résultats des rencontres sportives du week-end. À 8h15, on va faire le point sur les offres d'emploi de France Travail Sino. À 8h20 dans l'info du jour, on va parler d'une journée porte ouverte, vol pour tous, organisée avec l'association aéronautique de Corbeneau. Et puis enfin tout à l'heure à 8h30 dans l'émission, ça sera l'invité du jour et nous allons recevoir le brise-glace pour parler notamment de plein d'événements qui arrivent encore sur le mois de juin là-bas au brise-glace. Dans la suite de l'émission, également comme chaque matin, il y a du cadeau à gagner avec cette semaine. Donc allez vous rafraîchir avec les températures hautes qui s'annoncent pour cette semaine. On vous offre vos invitations pour la piscine de Rumi. 04 50 68 60 plus loin 18 pour jouer avec nous en ce lundi matin. Un lundi qui continue forcément également avec une bonne playlist. Comme promis, Ed Sheeran, Shape of You qu'on écoute maintenant. Et puis juste après, il y aura le nouveau Lady Gaga sur Radio FMR.

0: Gaga pour bien démarrer le lundi matin ici sur Radio FMR. À la suite de votre playlist, K-Black ou encore Olivia Dean qui arrive pour vous. Juste après votre rendez-vous de 7h15, tous les matins 7h15 dans le Wake Up, on découvre les richesses de notre région. Cette chronique s'appelle Mille et une choses en Savoie-Mont-Blanc. C'est Philippe qui la présente. Et le lundi matin, Philippe vous présente les meilleurs produits à retrouver ici chez nous.
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2: Salut à tous, je vais vous faire découvrir un nouveau produit de notre région. Dans une consommation régionale, voire locale, on peut aussi, en Savoie-Mont-Blanc, consommer des œufs de notre terroir. Oui, je dis bien des œufs. Et si vous n'avez pas la chance d'avoir un voisin ou une coopérative proche de chez vous, vous pouvez trouver des œufs savoyards dans de nombreux points de vente. Un exemple avec la fameuse fermette d'Emeline, située après Saint-Pierre d'Albigny, direction la vallée de la Maurienne. La ferme se situe au bord de la rivière de l'Arc. Adaptée aux plus petits comme aux plus grands, aux scolaires comme aux familles, venez découvrir en images la vie des poules et le métier sur la ferme. Vous trouverez des panneaux pédagogiques ludiques pour mieux comprendre l'aviculture et ainsi être incollable sur les poules et les œufs. La fermette d'Emeline, c'est 100% œufs plein air de Savoie et 100% bien-être animal. Tous ces délicieux œufs sont disponible dans de nombreux points de vente autour de Chambéry et plus proche à la coopérative laitière de Gruffy, tout près de chez nous. Venez observer les poules en plein air dans leur parcours de 20 000 mètres carrés. Un autre exemple avec l'entreprise Babycock, implantée en plein cœur des Savoies entre lac et montagne. Babycock est une entreprise régionale spécialisée dans la production et la commercialisation d'œufs de poules. Depuis bientôt 50 ans, Babycock vous propose des œufs de qualité pondus près de chez vous par des poules élevées dans le respect du bien-être animal. Retrouvez tous ces différents produits aussi bien dans votre supermarché que dans vos magasins spécialisés ou chez votre épicier inscrit depuis toujours dans une démarche de développement durable. Babycock s'engage jour après jour aux côtés de leurs éleveurs pour vous proposer le meilleur de l'agriculture tout en respectant le bien-être animal et vos besoins quotidiens. Bref, vous l'avez compris, on peut manger des œufs locaux car en Savoie-Mont-Blanc, on a des éleveurs et quelquefois à deux pas de chez nous et toujours bien reconnaissable avec notre fameuse croix de Savoie. Mais une chose à faire en Savoie-Mont-Blanc, c'est la découverte de nos œufs élevés en Savoie-Mont-Blanc. Et oui, des œufs. Excellente journée à tous sur Radio FMR.
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Yadine sur Radio FMR, lundi matin, le 25 mai. Aujourd'hui, on débrief ensemble les résultats des rencontres sportives du week-end. On démarre avec le GFA Rumilly-Vallières, victoire des seniors féminines hier contre Argonnet 3-0, puis défaite des seniors en régional contre Oyonnax 4-2. On continue avec le Handball Club de Rumilly, plusieurs rencontres à domicile au gymnase de l'Albanais ce week-end, victoire des seniors filles contre Saint-Génie 23-20, et puis victoire des seniors garçons contre l'US Vizil 28-26. Et on termine avec le Rumilly Basket Club, dernier week-end de championnat pour les équipes jeunes. Victoire des U11 filles contre Frangy 34-16, victoire des U13 garçons contre Frontenex 85-24, et puis victoire des U18 filles contre Annemasse 50-43. Félicitations à nos locaux pour leur belle rencontre de ce week-end. Et puis nous, on continue votre playlist avec Meister Kaji juste après le son de Era Star sur Radio FMR.

Jaden Bosson et David Guetta sur Radio FMR en ce lundi matin. Lundi 25 mai aujourd'hui, on fait le point ensemble sur la météo du jour avec pour aujourd'hui un temps qui s'annonce ensoleillé sur l'ensemble de la journée. Côté température, la matinée démarre avec entre 15 et 18 degrés dans l'Albanais, comptez 27 degrés pour la mi-journée. Et puis pour les maximales, cet après-midi, il va faire bon, 32 degrés d'annoncer à Rumilly, 33 du côté d'Aix-les-Bains et 30 degrés du côté du Grand Annecy. Comme tous les matins, je vous accompagne également sur les routes de la région avec pour le moment ici du côté de Rumilly un trafic qui reste fluide dans l'ensemble. Peu de ralentissements également à vous signaler du côté du Grand Annecy. Le trafic est même très fluide pour le moment. Ça devrait aller en tout cas si vous travaillez ce matin et que vous alliez sur le Grand Annecy. On démarre ensemble la journée avec du coup la météo et le trafic qui seront de retour dans une demi-heure. Juste après le son de Kaigo et Selena Gomez. Très bon classique de Radio Éphémère.

0: Oui, il y aura aussi Bébé Alexa pour vous avant 8h. Mais juste avant, c'est l'horoscope présenté par Elsa.
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2: Bélier, faites confiance à vos amis s'ils vous proposent d'organiser un dîner pour vous présenter quelqu'un. Taureau, ce n'est pas en restant enfermé chez vous que vous rencontrerez votre âme sœur. Gémeaux, ce n'est pas le moment de changer votre fusil d'épaule ou de bouleverser votre façon de travailler. Cancer, vous êtes sur le bon chemin, alors ne modifiez pas d'un iota vos orientations professionnelles. Lion, vous vous sentez bien dans votre peau, plus sûr de votre pouvoir de séduction, et cela vous va bien. Vierge, soyez plus démonstratif envers votre partenaire. Vous êtes parfois distant, alors faites des efforts pour améliorer votre relation conjugale. Balance, si des tensions persistent au sein de votre couple, c'est normal. Vous n'êtes pas assez attentionné vis-à-vis de votre conjoint. Scorpion, vous êtes obnubilé par votre travail. Levez le pied et soyez un peu plus à l'écoute des désirs de votre conjoint. Sagittaire, avant de conclure de nouvelles affaires, prenez de multiples précautions. Capricorne, organisez vos déplacements dans les moindres détails. Vous éviterez ainsi des oublis ou retards en tout genre. Verseau, au lieu d'avaler un sandwich sur le pouce, accordez-vous une vraie pause déjeuner. Poisson, si vous n'avez pas rencontré l'élu de votre cœur en dehors de vos frontières, vous le trouverez peut-être dans un restaurant exotique.
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0: On vient d'écouter Bébé Rexha sur Radio FMR. Très bon lundi matin à vous. On continue la matinée avec vos bons plans. Les bons plans à retrouver dans l'Albanais, le Grand Annecy, comme tous les matins. Je vous donne notamment rendez-vous au Plectron de Rumi pour plusieurs rendez-vous ce week-end. Jeudi soir et salsa. Vendredi soir et playlist de l'équipe. Et puis samedi soir, soirée années 80 avec DJ Dan Mozen. Rendez-vous également ce vendredi à 20h au théâtre du Casino Grand Cercle avec Clément pour le concert de Jonathan Cadou. Elvis Versa vs Max vous propose plusieurs rendez-vous ce week-end. Ce samedi, atelier brunch et aquarelle de 9h à midi. Et puis dimanche, brunch des mamans d'amour à partir de 10h. Car oui, n'oubliez pas que ce dimanche, c'est la fête des mères. Et puis on termine avec l'APE de l'école maternelle de Cusy, Eri et Shina qui organise un vide-grenier pour y participer. Ça se passe ce dimanche sur le parking de la bibliothèque de Cusy entre 8h et 17h30. C'est l'occasion idéale pour dénicher des objets insolites, livres, vêtements, jouets ou encore même par exemple de la décoration et bien plus, buvette et restauration sur place. Toutes les infos à retrouver sur le site internet de la radio, radiofmr.com. Et puis nous on continue votre playlist ensemble. Orelsan qu'on écoute maintenant, il sera à Musilac et on l'écoute juste avant The Kid Laroi.
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0: Kid Laroi pour démarrer le lundi matin ici sur Radio Éphémère. Merci de nous avoir choisis.
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0: Et oui, comme tous les matins ici sur Radio Éphémère, on démarre ensemble la journée avec des bons plans, mais aussi avec du cadeau. Cette semaine, on vous offre de quoi aller vous rafraîchir et de quoi aller profiter. Et cette journée fériée, par exemple, avec des invitations pour aller profiter de la piscine de Rumi. 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

0: Mais juste un coup d'œil sur l'actualité de ce lundi matin, on fait le point maintenant avec Alicia Cotto. Salut Alicia.
1: Bonjour à toutes et à tous. Dans l'actualité de ce lundi, bataille foncière à Rumilly, un bilan sur la qualité de l'air dans les Pays de Savoie, la découverte de 15 montres volées après l'arrestation de deux hommes à Annecy et les premières journées du crime organisées en Haute-Savoie. La bataille foncière s'intensifie autour du terrain qui accueille l'unité de traitement de l'eau contaminée au PFAS, mise en service fin 2023 sur le captage de Madrid. Cette installation de filtration par charbon actif permet de rendre potable une eau touchée par les polluants éternels découverts en 2022. Problème, le terrain appartient à des propriétaires privés et le bail de location de la collectivité arrive à échéance en juillet. Ces derniers souhaitent vendre la parcelle. La communauté de communes Rumilly Terre de Savoie a engagé des discussions pour acheter le terrain ou prolonger la location, mais d'autres acquéreurs seraient intéressés. Pour sécuriser ce site stratégique, la collectivité a lancé une procédure de préemption. Un bilan en demi-teinte pour la qualité de l'air, selon le bilan 2025 publié par Atmo Auvergne-Rhône-Alpes. La qualité de l'air s'est globalement améliorée ces 15 dernières années, mais sur les 3 dernières années, certains polluants comme les particules fines et le dioxyde d'azote stagne. Des secteurs comme Annecy, Annemasse ou la vallée de l'Arve restent particulièrement exposés, notamment à cause du trafic routier et du chauffage au bois. Atmo rappelle aussi que les niveaux actuels dépassent encore les recommandations de l'OMS pour plusieurs millions d'habitants de la région. Deux hommes arrêtés à Annecy avec des montres volées, âgés de 19 et 22 ans. Ils ont été interpellés la semaine dernière après une bagarre en centre-ville. Lors du contrôle, les policiers ont découvert sur eux une quinzaine de montres suisses encore étiquetées. Grâce au centre de coopération policière et douanière, les enquêteurs ont établi que les bijoux provenaient d'un cambriolage commis quelques jours plus tôt à Berne. Un rendez-vous inédit en Haute-Savoie, l'ancien procureur Jacques Dallest organise samedi et dimanche à Sevrier les premières journées du crime consacrées aux grandes affaires criminelles. Conférences et échanges gratuits réuniront plusieurs spécialistes connus du grand public comme Philippe Boxeau, Gilbert Collard ou Christophe Ondelat. L'objectif affiché, apporter un regard pédagogique sur les crimes qui ont marqué l'actualité. C'est la fin de ce flash. Merci d'avoir choisi Radio FMR. Bonne journée à tous.
0: Merci beaucoup à toi, Alessia. Retour de l'actualité, ça sera dans une heure ici sur Radio FMR. Coup d'œil sur la météo de ce lundi. Le temps sera ensoleillé sur l'ensemble de la journée. Côté température, la matinée démarre avec entre 18 et 21 degrés dans l'Albanais. Il fera 27 à la mi-journée, puis pour les maximales, cet après-midi, comptez 32 degrés ici à Rumilly, 33 du côté d'Aix-les-Bains et 30 degrés du côté du Grand Annecy. Comme tous les matins, on vous accompagne également sur les routes de la région. Forcément, journée fériée aujourd'hui, peu de monde à noter sur la route. Ici, du côté de Rumilly, pas de ralentissement à vous signaler. Du côté du Grand Annecy, le trafic reste fluide également dans l'ensemble ce matin. Courage si vous avez travaillé ce matin, si vous êtes à la maison tranquille, eh bien profitez-en bien, reposez-vous bien à l'écoute de Radio FMR avec une bonne playlist qui va s'enchaîner dans les prochaines minutes. Bon entendeur et Dalida qui arrive dans les prochaines minutes. Il y aura aussi le son de Shakira pour vous, juste après Kungs.

0: On démarre la journée avec le son de Kungs sur Radio FMR. Bon début de journée.
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0: Et pour bien démarrer la journée dans les prochaines minutes ici sur Radio FMR à 8h15, on va faire le point sur les offres d'emploi de France Travail. C'est nous à 8h20 dans l'émission, dans l'info du jour. On va parler des journées portes ouvertes, du vol pour tous avec l'association aéronautique de Corbenou. À 8h30, nous allons recevoir le Brise-Glace d'Annecy. On va parler programmation avec plein d'événements à ne pas manquer pendant le mois de juin. À 9h20, on va faire le point sur les résultats des rencontres sportives du week-end. Et puis tout à l'heure dans l'émission, 8h45 et 9h45, ça sera vos bons plans. Comme tous les matins ici sur Radio FMR, il y a également une bonne playlist qui s'enchaîne pour vous. On va écouter notamment Shakira dans les prochaines minutes. Et juste avant, c'est Bon Entendeur.

0: Lundi matin sur Radio FMR, on continue ensemble votre playlist avec dans les prochaines minutes Bad Bunny et Shakira qui arrivent pour vous. Mais juste avant, vous cherchez peut-être du travail dans cette fin du mois de mai, et bien ça tombe bien. Tous les lundis, mardis et mercredis matin à 8h15 dans le Wake Up, on fait le point sur les offres d'emploi de France Travail Séno.
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3: Bonjour à tous. Au bureau, pub, brasserie et restaurant à Grésy-sur-Aix recrutent en CDI un chef de partie, un second de cuisine et un commis de cuisine. À tout propreté, recherche en CDI des agents de propreté des locaux en journée. À Grésy-sur-Aix pour 5 heures par semaine, 6h50 par semaine et à Moncel pour 8 heures par semaine. La société Alpe Mastria basée à Moncel recrute un technicien CVC et un installateur chauffage et climatisation en CDI. L'association La Ribambelle recherche pour l'ouverture de son dispositif expérimental Répi un éducateur spécialisé en CDI. Pour le service enfant de son dispositif ITEP, un psychologue. Poste basé à Moncel. Poste en CDI à Rumilly. La fédération ADMR de Haute-Savoie recrute un aide-soignant ou aide médico-social psychologique à domicile. Grabo et Home, spécialiste du ménage, repassage, nettoyage de vitres, recrute un employé de ménage. Devenez étancheur professionnel avec une formation rémunérée en contrat de professionnalisation chez BAS 74 RU. La société STC recrute un chauffeur-livreur en messagerie, véhicule léger. La pizzeria chez Toto Pizza à Chavanot recherche un employé polyvalent pour un CDD de 2 mois de juin à juillet du mercredi soir au dimanche soir. Rejoignez les pas de Pierre Payet à Gruffy en tant qu'infirmier en CDI. Le service de remplacement albanais recherche un ouvrier agricole en production laitière en CDD de 6 mois à Tuzy. À Sillingy, la mairie recherche un agent polyvalent entretien des locaux, un animateur à temps partiel 30 heures par semaine et un autre animateur à temps partiel 6 heures par semaine, poste proposé en CDD de 12 mois. Magique Peinture recherche un assistant administratif à temps partiel en CDI à Sillingy. CGCO Poisy recherche un manager comptable, prenez en charge un portefeuille client, conseiller et accompagné des TPE et PME et animer une équipe dynamique, poste en CDI. Ces offres d'emploi s'adressent évidemment aussi bien aux femmes qu'aux hommes. Si vous souhaitez en savoir plus, retrouvez les références de ces postes sur la page emploi de la radio et de nombreuses opportunités d'emploi également disponibles sur francetravail.fr. Excellente journée à tous.
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On vient d'écouter Shakira ici sur Radio FMR. Dans l'info du jour de ce lundi matin, on parle d'une journée Vol pour tous organisée ce samedi à Corbenau. C'est un événement organisé par l'association aéronautique de Corbenau avec l'association Handiraid au programme des baptêmes de l'air pour les personnes en situation de handicap, avec notamment des vols en ULM, des vols en Montgolfière et puis des vols de modèles réduits aussi que vous allez pouvoir découvrir sur place. Alors, restauration à retrouver sur place également, et toutes les infos sur le site internet de la radio, radiofmr.com. Cet événement aura lieu ce samedi. D'ici là, nous continuons ensemble la playlist FMR avec Bad Bunny.

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1: Vous écoutez Radio FMR et ce matin, nous recevons dans le studio le brise-glace d'Annecy pour nous parler de la fin de la programmation de cette saison. Nous recevons Fanny Guignard, chargée de communication du brise-glace d'Annecy. Bonjour Fanny.
2: Hello Yann.
1: Très heureux de t'accueillir ce matin pour parler programmation et parler du brise-glace d'Annecy. Le brise-glace, qu'est-ce que c'est pour ceux qui ne connaissent pas encore ?
2: Alors, le brise-glace, c'est avant tout une salle de concert. On est situé dans le quartier des Marquisats, donc vraiment à deux pas du centre-ville d'Annecy, en face de la plage des Marquisats. Mais c'est pas que des concerts, on a aussi des studios de répétition et plein d'autres rendez-vous assez cool, des soirées blind test, karaoké, enfin voilà, il se passe plein de choses.
1: Vous avez une saison qui est toujours très remplie, plein de beaux concerts, encore des beaux concerts qu'on a pu vivre cette année. La saison qui touche à sa fin et là on va faire le point en programmation de cette fin de saison. Vendredi 5 juin, il y aura un open platine pour les DJ, ça sera à 20h.
2: Oui, alors les soirées open platine, c'est un nouveau concept qu'on a expérimenté cette année. On propose nos platines, en fait on les met à disposition à des DJ plutôt amateurs, amatrices de la région. Donc voilà, là tout le monde est déjà inscrit, donc il n'y a plus de place pour s'inscrire, mais c'est l'occasion de venir en tant que spectateur pour aller découvrir un peu les talents cachés du territoire.
1: Et c'est un concept qui reviendra du coup l'année prochaine.
2: Oui, bien sûr, il y aura encore d'autres opportunités pour venir passer des sons.
1: Trop trop bien. Le lendemain, samedi 6 juin à 17h, ça sera Sid Annecy.
2: Oui, alors c'est la première fois que le brise-glace fait ça cette année. On s'associe à l'association ARAVIH pour organiser donc leur journée de sensibilisation Sid Annecy. Ça se passe le 6 juin à partir de 17h sur le parking du brise-glace avec un village un peu avec des ateliers de sensibilisation, de dépistage. Et puis à partir de 20h, on décale dans le club du brise-glace avec des concerts gratuits de Mary J et des Rasta Raclette.
1: Trop bien. Mary J, c'est

0: ça c'est très très cool et ça sera du coup à découvrir le samedi 6 juin pour Nancy d'Annecy. On enchaîne avec le dimanche 21 juin, traditionnel fête de la musique.
1: Oui, alors c'est comme chaque année en fait avec le brise-glace, on sort du brise-glace et on s'installe sur le paquet. La grosse scène du paquet à chaque fois à Annecy, c'est la programmation du brise-glace avec des groupes et des artistes locaux qui sont accompagnés ou repérés par l'équipe du brise-glace. Donc voilà, une belle programmation à découvrir sur le site internet.
0: Et puis on va retrouver la Tongue & Mix aussi.
1: Et la Tongue & Mix, c'est la fiesta de fin de saison du brise-glace. Très festif, on passe en mode guinguette, on installe des tables à l'extérieur, des scènes, on a plein d'animations, le public est encouragé à venir déguisé. Donc voilà, c'est cool et on se donne à fond pour la dernière soirée de l'année.
0: Et puis toujours des concerts aussi le mercredi, découverte avec le club sur le mois de juin.
1: Le club, c'est notre petite salle de concert dans laquelle on organise des concerts gratuits tous les mercredis soirs. C'est sans réservation et c'est entrée libre du coup jusqu'au mercredi 10 juin.
0: Et puis du coup après fermeture pendant l'été, la reprise ça sera à la rentrée j'imagine.
1: Oui, premier concert courant septembre, on n'a pas encore finalisé toute la programmation mais généralement on reprend à partir de la dernière semaine de septembre. Et puis les studios de répétition aussi rouvrent en septembre.
0: Et puis il y a quelques belles dates déjà qui se profilent pour l'automne prochain.
1: On a des jolis noms, on a Girls in Hawaii, on a Ness, voilà, plein d'autres artistes aussi, tout est en ligne sur le site du brise-glace et puis il y a d'autres dates qui vont arriver là au fil de l'eau.
0: Et puis on peut vous suivre aussi sur les réseaux sociaux pour suivre toute l'actualité.
1: Bien sûr, on est partout, on est sur Instagram, on est sur Facebook, on est aussi sur LinkedIn, on est sur YouTube, voilà, faut taper le brise-glace et le brise-glace Annecy, vous nous trouvez.
0: Trop bien, plein de beaux événements en tout cas à ne pas manquer sur ce mois de juin. Merci d'être venu ce matin.
1: Bah merci beaucoup pour l'invitation.
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0: On vient d'écouter le son de Eva sur Radio FMR. On va continuer avec vos bons plans. Ça sera tout à l'heure à 8h45. Du cadeau également à vous offrir à 8h50. Donc restez avec moi. Avant ça, The Weeknd dans la suite de votre playlist avec Robin Schulz, juste après l'horoscope d'Elsa.
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2: Bélier, faites confiance à vos amis s'ils vous proposent d'organiser un dîner pour vous présenter quelqu'un. Taureau, ce n'est pas en restant enfermé chez vous que vous rencontrerez votre âme sœur. Gémeaux, ce n'est pas le moment de changer votre fusil d'épaule ou de bouleverser votre façon de travailler. Cancer, vous êtes sur le bon chemin, alors ne modifiez pas d'un iota vos orientations professionnelles. Lion, vous vous sentez bien dans votre peau, plus sûr de votre pouvoir de séduction, et cela vous va bien. Vierge, soyez plus démonstratif envers votre partenaire. Vous êtes parfois distant, alors faites des efforts pour améliorer votre relation conjugale. Balance, si des tensions persistent au sein de votre couple, c'est normal. Vous n'êtes pas assez attentionné vis-à-vis de votre conjoint. Scorpion, vous êtes obnubilé par votre travail. Levez le pied et soyez un peu plus à l'écoute des désirs de votre conjoint. Sagittaire, avant de conclure de nouvelles affaires, prenez de multiples précautions. Capricorne, organisez vos déplacements dans les moindres détails. Vous éviterez ainsi des oublis ou retards en tout genre. Verseau, au lieu d'avaler un sandwich sur le pouce, accordez-vous une vraie pause déjeuner. Poisson, si vous n'avez pas rencontré l'élu de votre cœur en dehors de vos frontières, vous le trouverez peut-être dans un restaurant exotique.
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le Grand Annecy cette semaine. Rendez-vous notamment ce jeudi à 20h au cinéma Drumy pour découvrir le film du spectacle de Paul Mirabel, Par Amour. Réservation fortement conseillée. Le pôle culturel du Pays d'Elbi vous donne rendez-vous ce jeudi dès 18h45 pour une soirée de présentation de la saison 2026-2027. La présentation sera suivie d'un extrait de 15 minutes du spectacle Popcorn. Et puis ça sera suivi d'un apéritif, événement gratuit. Et puis enfin, rendez-vous dans la station des Aillons Margeria ce samedi dès 9h pour une matinée ramassage de déchets. Le rendez-vous est donné sur le domaine skiable de 1400. Pensez à prévoir des gants et un sac de course pour ramasser les déchets, café et apéro offerts, inscription obligatoire. Les infos sur le site de la radio. Et puis nous, on continue ensemble votre playlist en ce lundi matin. Voici Mike Posner.

0: La playlist éphémère qui continue et c'était Mike Posner à l'instant, très bon classique.
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0: 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La playlist éphémère continue avec Harry Styles.
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0: Yann avec vous en ce lundi matin. Nous sommes le 25 mai, c'est la Pentecôte aujourd'hui. Très bon peut-être week-end prolongé à vous et courage si vous travaillez, il est 9h. Et pour bien vous accompagner comme tous les matins, c'est une bonne playlist qu'on enchaîne ici sur Radio FMR. Krainix qui arrive dans les prochaines minutes. Mais juste un coup d'œil sur l'actualité de ce lundi matin avec Alessia Cotto. Salut Alessia.
1: Bonjour à toutes et à tous. Dans l'actualité de ce lundi, bataille foncière à Rumilly, un bilan sur la qualité de l'air dans les Pays de Savoie, la découverte de 15 montres volées après l'arrestation de deux hommes à Annecy et les premières journées du crime organisées en Haute-Savoie. La bataille foncière s'intensifie autour du terrain qui accueille l'unité de traitement de l'eau contaminée au PFAS, mise en service fin 2023 sur le captage de Madrid. Cette installation de filtration par charbon actif permet de rendre potable une eau touchée par les polluants éternels découverts en 2022. Problème, le terrain appartient à des propriétaires privés et le bail de location de la collectivité arrive à échéance en juillet. Ces derniers souhaitent vendre la parcelle. La communauté de communes Rumilly Terre de Savoie a engagé des discussions pour acheter le terrain ou prolonger la location, mais d'autres acquéreurs seraient intéressés. Pour sécuriser ce site stratégique, la collectivité a lancé une procédure de préemption. Un bilan en demi-teinte pour la qualité de l'air, selon le bilan 2025 publié par Atmo Auvergne-Rhône-Alpes. La qualité de l'air s'est globalement améliorée ces 15 dernières années, mais sur les 3 dernières années, certains polluants comme les particules fines et le dioxyde d'azote stagnent. Des secteurs comme Annecy, Annemasse ou la vallée de l'Arve restent particulièrement exposés, notamment à cause du trafic routier et du chauffage au bois. Atmo rappelle aussi que les niveaux actuels dépassent encore les recommandations de l'OMS pour plusieurs millions d'habitants de la région. Deux hommes arrêtés à Annecy avec des montres volées, âgés de 19 et 22 ans. Ils ont été interpellés la semaine dernière après une bagarre en centre-ville. Lors du contrôle, les policiers ont découvert sur eux une quinzaine de montres suisses encore étiquetées. Grâce au centre de coopération policière et douanière, les enquêteurs ont établi que les bijoux provenaient d'un cambriolage commis quelques jours plus tôt à Berne. Un rendez-vous inédit en Haute-Savoie, l'ancien procureur Jacques Dallest organise samedi et dimanche à Sevrier les premières journées du crime consacrées aux grandes affaires criminelles. Conférences et échanges gratuits réuniront plusieurs spécialistes connus du grand public comme Philippe Boxeau, Gilbert Collard ou Christophe Ondelat. L'objectif affiché, apporter un regard pédagogique sur les crimes qui ont marqué l'actualité. C'est la fin de ce flash. Merci d'avoir choisi Radio FMR. Bonne journée à tous.
0: Et merci beaucoup à toi Alessia, retour de l'actualité dans une heure ici sur Radio FMR. Coup d'œil sur la météo de ce lundi, un temps ensoleillé qui va nous accompagner sur l'ensemble de la journée avec des températures qui font plaisir, hein. On démarre déjà la journée. En ce moment même, il fait déjà 21 degrés ici à Rumilly, 27 degrés sont attendus à la mi-journée, puis pour les maximales, comptez 32 degrés pour les maximales à Rumilly, 33 du côté d'Aix et 30 degrés du côté du Grand Annecy. Comme tous les matins, je vous accompagne également sur les routes de la région. Des ralentissements ce matin à vous signaler. Du côté d'Annecy, il y a quelques ralentissements légers vers Pringy. Et puis hormis ça, ça roule sans complication en ce lundi de Pentecôte. La Pentecôte qui se passe forcément mieux avec une bonne playlist ici sur Radio FMR. Krainix comme promis qu'on écoute maintenant. Et puis juste après, il y aura Joseph Kamel.

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3: Et oui, on est ensemble jusqu'à 10h ici sur Radio Éphémère avec, dans les prochaines minutes, votre rendez-vous de 9h15, c'est vos programmes TV avec Aymeric. À 9h20, on va faire le point sur les rencontres sportives du week-end, des beaux résultats avec les clubs de rugby. On va parler du GFA, du hand et du basket notamment. 9h45, comme chaque matin, ce sera vos bons plans, votre horoscope aussi qui arrive. Et puis, comme chaque matin, du cadeau aussi à vous offrir. 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Et là, on écoute le son de Joseph Kamel. Merci.

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2: Salut à tous, vous écoutez Radio FMR et on commence tout de suite sur TF1 avec votre série L'été 36 avec deux épisodes inédits dès 21h10. Sur France 2, Meurtre au paradis avec quatre épisodes à 21h10 également. Sur France 3, votre film Délicieux à 21h10. Sur M6, Marié au premier regard avec deux épisodes à 21h10. Sur W9, Independence Day, votre film à 21h25. Sur TMC, votre film Ready Player One à 21h25. Sur TFX, votre magazine Appel d'urgence avec 4 épisodes à 21h10 également. Sur Gulli, votre magazine Les parcs d'attractions préférés des Français avec 3 épisodes à 21h05. Et voilà, c'est tout pour ce soir. Passez une agréable soirée télévisée avec Radio Éphémère. On se retrouve tout à l'heure de 16h à 19h pour votre émission en direct. Sinon, eh bien, je vous dis à demain pour un de vos prochains programmes télé.

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2: Et oui, on est ensemble jusqu'à 10h ici sur Radio Éphémère. Et tous les lundis matin, on fait le point ensemble sur les résultats des rencontres sportives du week-end. On démarre avec le GFR Rumi Vallière. Victoire des seniors féminines contre Argonnet 3-0. Défaite des seniors en régional contre Oyonnax 4-2. On continue avec le handball club de Rumi. Plusieurs rencontres qui avaient lieu ici au gymnase de l'Albanais. Victoire notamment des seniors filles contre Saint-Génie 23-20. Victoire des seniors garçons contre l'US Vizille 28-26. Et puis on termine avec le RBC, le Rumi Basket Club. Dernier week-end de championnat pour les équipes jeunes avec une victoire des U11 filles contre Frangy 34-16. Victoire des U13 garçons contre Frontenex 85-24. Et victoire des 18 filles contre Annemasse 50-43. Félicitations à nos locaux pour leur belle rencontre de ce week-end. Et nous, on continue ensemble la playlist éphémère de ce lundi matin avec DC's et Kid Cudi. Et il y aura Miley Cyrus juste après.

Lundi matin, il est 9h30, vous écoutez Radio FMR, coup d'œil sur la météo du jour, avec un temps qui reste ensoleillé sur l'ensemble de la journée, avec des températures qui continuent de monter entre 21 et 23 degrés en ce moment dans l'Albanais. Il fera 27 à la mi-journée. Pour les maximales cet après-midi, comptez 32 degrés à Rumilly, 33 à Aix-les-Bains et 30 degrés du côté du Grand Annecy. Comme tous les matins, on vous accompagne également sur les routes de la région. Pas beaucoup de ralentissements à vous signaler, quelques ralentissements légers sur la zone du Grand Épagny. Hormis ça, ça circule ce lundi matin. Un lundi qui continue avec votre playlist Gims qu'on écoute maintenant. Et puis juste après, il y aura Dua Lipa sur FM.

0: Moziman, Escape the Youth ici sur Radio FMR. Lundi matin, un lundi qui continue avec dans la suite de votre playlist Pink Panther, César Larson. C'est ce qu'on va écouter juste avant vos bons plans qui arrivent à 9h45 et l'horoscope présenté par Elsa comme chaque matin.
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2: Bélier, faites confiance à vos amis s'ils vous proposent d'organiser un dîner pour vous présenter quelqu'un. Taureau, ce n'est pas en restant enfermé chez vous que vous rencontrerez votre âme sœur. Gémeaux, ce n'est pas le moment de changer votre fusil d'épaule ou de bouleverser votre façon de travailler. Cancer, vous êtes sur le bon chemin, alors ne modifiez pas d'un iota vos orientations professionnelles. Lion, vous vous sentez bien dans votre peau, plus sûr de votre pouvoir de séduction, et cela vous va bien. Vierge, soyez plus démonstratif envers votre partenaire. Vous êtes parfois distant, alors faites des efforts pour améliorer votre relation conjugale. Balance, si des tensions persistent au sein de votre couple, c'est normal. Vous n'êtes pas assez attentionné vis-à-vis de votre conjoint. Scorpion, vous êtes obnubilé par votre travail. Levez le pied et soyez un peu plus à l'écoute des désirs de votre conjoint. Sagittaire, avant de conclure de nouvelles affaires, prenez de multiples précautions. Capricorne, organisez vos déplacements dans les moindres détails. Vous éviterez ainsi des oublis ou retards en tout genre. Verseau, au lieu d'avaler un sandwich sur le pouce, accordez-vous une vraie pause déjeuner. Poisson, si vous n'avez pas rencontré l'élu de votre cœur en dehors de vos frontières, vous le trouverez peut-être dans un restaurant exotique.
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Sanders et Zara Larsson sur Radio FMR. Lundi matin à 9h45, on fait le point sur vos bons plans. Les événements à ne pas manquer dans l'Albanais et le Grand Annecy. Cette semaine, on démarre avec le château de Montrouti qui vous propose aujourd'hui une balade côté dans les jardins pour les petits et pour les grands. Le rendez-vous est donné à 10h30 au château et vous allez pouvoir partir à la découverte des jardins du domaine de Montrouti. Autre rendez-vous cette fois-ci, ce mercredi, la maison Mermoud Frangy vous donne rendez-vous pour une exposition avec des peintures, des sculptures, de la céramique, des mosaïques de 10h à midi. Et puis enfin, rendez-vous ce samedi au stade des Grands Jets de Rumilly pour le Biathlon Run. Au programme, la découverte de la discipline de façon ludique, alternant course et tir, accessible à tous, débutants et confirmés. Course enfant à 9h15, les adultes à 11h15 et puis les courses relais l'après-midi à 14h30. Les infos sur le site internet de la radio, radiofmr.com. Et puis nous, on continue ensemble la playlist FMR de ce lundi matin. Stromae arrive en souvenir avec Alors on danse. Et puis juste avant, c'est le son de Yostay ici sur Radio FMR 9h.

0: Stromae pour démarrer le lundi matin.
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0: 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Donc soyez là. D'ici là, elle sera à Musilac cet été. Mickey qu'on écoute maintenant. Et puis juste après, il y aura DJ Snake ou encore le son de Céline Dion.

0: Dans votre playlist, on va écouter le très bon son des Offenbach. Mais juste un coup d'œil sur l'actualité de ce lundi matin avec Alicia Cotto. Salut Alicia.
1: Bonjour à toutes et à tous. Dans l'actualité de ce lundi, bataille foncière à Rumilly, un bilan sur la qualité de l'air dans les Pays de Savoie, la découverte de 15 montres volées après l'arrestation de deux hommes à Annecy et les premières journées du crime organisé en Haute-Savoie. La bataille foncière s'intensifie autour du terrain qui accueille l'unité de traitement de l'eau contaminée au PFAS, mise en service fin 2023 sur le captage de Madrid. Cette installation de filtration par charbon actif permet de rendre potable une eau touchée par les polluants éternels découverts en 2022. Problème, le terrain appartient à des propriétaires privés et le bail de location de la collectivité arrive à échéance en juillet. Ces derniers souhaitent vendre la parcelle. La communauté de communes Rumilly Terre de Savoie a engagé des discussions pour acheter le terrain ou prolonger la location, mais d'autres acquéreurs seraient intéressés. Pour sécuriser ce site stratégique, la collectivité a lancé une procédure de préemption. Un bilan en demi-teinte pour la qualité de l'air, selon le bilan 2025 publié par Atmo Auvergne-Rhône-Alpes. La qualité de l'air s'est globalement améliorée ces 15 dernières années, mais sur les 3 dernières années, certains polluants comme les particules fines et le dioxyde d'azote stagne. Des secteurs comme Annecy, Annemasse ou la vallée de l'Arve restent particulièrement exposés, notamment à cause du trafic routier et du chauffage au bois. Atmo rappelle aussi que les niveaux actuels dépassent encore les recommandations de l'OMS pour plusieurs millions d'habitants de la région. Deux hommes arrêtés à Annecy avec des montres volées, âgés de 19 et 22 ans. Ils ont été interpellés la semaine dernière après une bagarre en centre-ville. Lors du contrôle, les policiers ont découvert sur eux une quinzaine de montres suisses encore étiquetées. Grâce au centre de coopération policière et douanière, les enquêteurs ont établi que les bijoux provenaient d'un cambriolage commis quelques jours plus tôt à Berne. Un rendez-vous inédit en Haute-Savoie, l'ancien procureur Jacques Dallest organise samedi et dimanche à Sevrier les premières journées du crime consacrées aux grandes affaires criminelles. Conférences et échanges gratuits réuniront plusieurs spécialistes connus du grand public comme Philippe Boxeau, Gilbert Collard ou Christophe Ondelat. L'objectif affiché, apporter un regard pédagogique sur les crimes qui ont marqué l'actualité. C'est la fin de ce flash. Merci d'avoir choisi Radio FMR. Bonne journée à tous.
0: Merci à toi Alicia, retour de l'actualité tout à l'heure à midi sur Radio FMR. On termine l'émission avec un dernier coup d'œil sur la météo du jour. Lundi 25 mai, c'est la Pentecôte aujourd'hui, il va faire beau avec un grand soleil dans mon ski sur l'ensemble de la journée. Il fait environ entre 23 et 24 degrés en ce moment même dans l'Albanais. 27 degrés sont attendus à la mi-journée. Pour les maximales cet après-midi, comptez 32 degrés à Rumilly, 33 à Aix-les-Bains et 30 degrés du côté du Grand Annecy. Nous on se retrouve demain matin dès 7h, Emeric tout à l'heure à 16h et là c'est la piste FMR qui continue avec le nouveau Offenbach.

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0: Service offre d'emploi à Remillé dans l'Aude d'Annay.
1: Avec France Travail Séno.
2: Bonjour à tous. Au bureau, pub, brasserie et restaurant à Grésy-sur-Aix recrutent en CDI un chef de partie, un second de cuisine et un commis de cuisine. À tout propreté, recherche en CDI des agents de propreté des locaux en journée. À Grésy-sur-Aix pour 5 heures par semaine, 6h50 par semaine et à Moncel pour 8 heures par semaine. La société Alpe Mastria basée à Moncel recrute un technicien CVC et un installateur chauffage et climatisation en CDI. L'association La Ribambelle recherche pour l'ouverture de son dispositif expérimental Répi un éducateur spécialisé en CDI. Pour le service enfant de son dispositif ITEP, un psychologue. Poste basé à Moncel. Poste en CDI à Rumi. La fédération ADMR de Haute-Savoie recrute un aide-soignant ou aide médico-social psychologique à domicile. Grabo et Home, spécialiste du ménage, repassage, nettoyage de vitres, recrute un employé de ménage. Devenez étancheur professionnel avec une formation rémunérée en contrat de professionnalisation chez BAS 74 RU. La société STC recrute un chauffeur-livreur en messagerie, véhicule léger. La pizzeria chez Toto Pizza à Chavanot recherche un employé polyvalent pour un CDD de 2 mois de juin à juillet du mercredi soir au dimanche soir. Rejoignez les pas de Pierre Payet à Gruffy en tant qu'infirmier en CDI. Le service de remplacement albanais recherche un ouvrier agricole en production laitière en CDD de 6 mois à Tuzy. À Sillingy, la mairie recherche un agent polyvalent entretien des locaux, un animateur à temps partiel 30 heures par semaine et un autre animateur à temps partiel 6 heures par semaine, poste proposé en CDD de 12 mois. Magic Peinture recherche un assistant administratif à temps partiel en CDI à Sillingy. Cégeco Poisy recherche un manager comptable, prenez en charge un portefeuille client, conseiller et accompagner des TPE et PME et animer une équipe dynamique, poste en CDI. Ces offres d'emploi s'adressent évidemment aussi bien aux femmes qu'aux hommes. Si vous souhaitez en savoir plus, retrouvez les références de ces postes sur la page emploi de la radio et de nombreuses opportunités d'emploi également disponibles sur francetravail.fr. Excellente journée à tous.
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2: Bélier, faites confiance à vos amis s'ils vous proposent d'organiser un dîner pour vous présenter quelqu'un.
3: Taureau, ce n'est pas en restant enfermé chez vous que vous rencontrerez votre âme sœur.
4: Gémeaux, ce n'est pas le moment de changer votre fusil d'épaule ou de bouleverser votre façon de travailler.
5: Cancer, vous êtes sur le bon chemin, alors ne modifiez pas d'un iota vos orientations professionnelles.
6: Lion, vous vous sentez bien dans votre peau, plus sûr de votre pouvoir de séduction, et cela vous va bien.
7: Vierge, soyez plus démonstratif envers votre partenaire.
8: Vous êtes parfois distant, alors faites des efforts pour améliorer votre relation conjugale.
9: Balance, si des tensions persistent au sein de votre couple, c'est normal.
10: Vous n'êtes pas assez attentionné vis-à-vis de votre conjoint.
11: Scorpion, vous êtes obnubilé par votre travail.
12: Levez le pied et soyez un peu plus à l'écoute des désirs de votre conjoint.
13: Sagittaire, avant de conclure de nouvelles affaires, prenez de multiples précautions.
14: Capricorne, organisez vos déplacements dans les moindres détails.
15: Vous éviterez ainsi des oublis ou retards en tout genre.
16: Verseau, au lieu d'avaler un sandwich sur le pouce, accordez-vous une vraie pause déjeuner.
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1: Salut à tous, restons aujourd'hui au cœur de l'Albanais pour une très bonne table entre amis gourmands. Direction 13 rue Jean Moulin à Rumilly. Une adresse qui illustre parfaitement l'évolution actuelle de la restauration entre amis gourmands. Oui, c'est bien le nom du restaurant. Car aujourd'hui, la gastronomie ne se concentre plus uniquement dans les grandes villes. Depuis quelques années, on voit apparaître dans des villes moyennes comme Rumilly une nouvelle génération de restaurants bistronomiques capables de proposer une cuisine raffinée, créative et exigeante tout en restant accessible et profondément humain. Et c'est précisément ce que représente Entre Amis Gourmands. Ici, la bistronomie prend tout son sens. Une cuisine élégante, travaillée avec soin, mais sans code rigide ni atmosphère intimidante. On retrouve la qualité et la précision de la gastronomie associée à la convivialité et à la simplicité d'un restaurant où l'on se sent immédiatement à l'aise. Cette évolution correspond aussi aux attentes actuelles des clients. Aujourd'hui, on ne vient plus seulement au restaurant pour

0: Le lieu a été pensé comme un espace de convivialité où l'on prend le temps de se retrouver entre amis, en famille ou lors d'un dîner plus intimiste. Autre grande tendance que l'établissement illustre parfaitement, l'importance des produits de saison dans la restauration moderne. Aujourd'hui, les consommateurs recherchent davantage d'authenticité, de fraîcheur et de traçabilité dans leur assiette. Chez Entre Amis Gourmands, cette démarche se ressent dans chaque assiette. Les ingrédients sont soigneusement sélectionnés pour leur qualité, leur fraîcheur et leur capacité à révéler pleinement leur saveur. Aujourd'hui, une nouvelle génération de restaurateurs cherche au contraire à proposer une cuisine de haut niveau dans une ambiance décontractée et chaleureuse. Entre Amis Gourmands s'inscrit pleinement dans cette tendance. Les assiettes sont travaillées, élégantes et créatives, mais l'expérience reste fluide, naturelle et accessible à tous. Le restaurant propose également des plats emportés, réalisés avec la même exigence que le service en salle, ainsi que des créations végétariennes et véganes qui montrent l'évolution des attentes culinaires actuelles. Une belle illustration d'une restauration moderne, humaine et passionnée, où le plaisir de bien manger s'accompagne avant tout du plaisir d'être ensemble. Mille choses à faire en Mont-Blanc, c'est la découverte du fameux restaurant Entre Amis Gourmands, situé tout près de chez nous. Excellente journée à tous sur Radio FMR.
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1: Bonjour à toutes et à tous. Dans l'actualité de ce lundi, bataille foncière à Rumilly, un bilan sur la qualité de l'air dans les Pays de Savoie, la découverte de 15 montres volées après l'arrestation de deux hommes à Annecy et les premières journées du crime organisées en Haute-Savoie. À Rumilly, la bataille foncière s'intensifie autour du terrain qui accueille l'unité de traitement de l'eau contaminée au PFAS, mise en service fin 2023 sur le captage de Madrid. Cette installation de filtration par charbon actif permet de rendre potable une eau touchée par les polluants éternels découverts en 2022. Problème, le terrain appartient à des propriétaires privés et le bail de location de la collectivité arrive à échéance en juillet. Ces derniers souhaitent vendre la parcelle. La communauté de communes Rumilly Terre de Savoie a engagé des discussions pour acheter le terrain ou prolonger la location, mais d'autres acquéreurs seraient intéressés. Pour sécuriser ce site stratégique, la collectivité a lancé une procédure de préemption. Un bilan en demi-teinte pour la qualité de l'air, selon le bilan 2025 publié par Atmo Auvergne-Rhône-Alpes. La qualité de l'air s'est globalement améliorée ces 15 dernières années, mais sur les 3 dernières années, certains polluants comme les particules fines et le dioxyde d'azote stagne. Des secteurs comme Annecy, Annemasse ou la vallée de l'Arve restent particulièrement exposés, notamment à cause du trafic routier et du chauffage au bois. Atmo rappelle aussi que les niveaux actuels dépassent encore les recommandations de l'OMS pour plusieurs millions d'habitants de la région. Deux hommes arrêtés à Annecy avec des montres volées, âgés de 19 et 22 ans. Ils ont été interpellés la semaine dernière après une bagarre en centre-ville. Lors du contrôle, les policiers ont découvert sur eux une quinzaine de montres suisses encore étiquetées. Grâce au centre de coopération policière et douanière, les enquêteurs ont établi que les bijoux provenaient d'un cambriolage commis quelques jours plus tôt à Berne. Un rendez-vous inédit en Haute-Savoie, l'ancien procureur Jacques Dallest organise samedi et dimanche à Sevrier les premières journées du crime consacrées aux grandes affaires criminelles. Conférences et échanges gratuits réuniront plusieurs spécialistes connus du grand public comme Philippe Boxeau, Gilbert Collard ou Christophe Ondelatte. L'objectif affiché, apporter un regard pédagogique sur les crimes qui ont marqué l'actualité. C'est la fin de ce flash. Merci d'avoir choisi Radio FMR. Bonne journée à tous.

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2: Salut à tous, vous écoutez Radio Éphémère et on commence tout de suite sur TF1 avec votre série L'été 36 avec deux épisodes inédits dès 21h10. Sur France 2, Meurtre au paradis avec 4 épisodes à 21h10 également. Sur France 3, votre film Délicieux à 21h10. Sur M6, Marié au premier regard avec 2 épisodes à 21h10. Sur W9, Independence Day, votre film à 21h25. Sur TMC, votre film Ready Player One à 21h25. Sur TFX, votre magazine Appel d'urgence avec 4 épisodes à 21h10 également. Sur Gulli, votre magazine Les parcs d'attractions préférés des Français avec 3 épisodes à 21h05. Et voilà, c'est tout pour ce soir. Passez une agréable soirée télévisée avec Radio Éphémère. On se retrouve tout à l'heure de 16h à 19h pour votre émission en direct. Sinon, eh bien, je vous dis à demain pour un vos

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2: Bonjour à tous. Au bureau, pub, brasserie et restaurant à Grésy-sur-Aix recrutent en CDI un chef de partie, un second de cuisine et un commis de cuisine. À tout propreté, recherche en CDI des agents de propreté des locaux en journée. À Grésy-sur-Aix pour 5 heures par semaine, 6h50 par semaine et à Moncel pour 8 heures par semaine. La société Alpe Mastria basée à Moncel recrute un technicien CVC et un installateur chauffage et climatisation en CDI. L'association La Ribambelle recherche pour l'ouverture de son dispositif expérimental Répi un éducateur spécialisé en CDI. Pour le service enfant de son dispositif ITEP, un psychologue. Poste basé à Moncel. Poste en CDI à Rumi. La fédération ADMR de Haute-Savoie recrute un aide-soignant ou aide médico-social psychologique à domicile. Grabo et Home, spécialiste du ménage, repassage, nettoyage de vitres, recrute un employé de ménage. Devenez étancheur professionnel avec une formation rémunérée en contrat de professionnalisation chez BAS 74 RU. La société STC recrute un chauffeur-livreur en messagerie, véhicule léger. La pizzeria chez Toto Pizz à Chavano recherche un employé polyvalent pour un CDD de 2 mois de juin à juillet du mercredi soir au dimanche soir. Rejoignez les pas de Pierre Payet à Gruffy en tant qu'infirmier en CDI. Le service de remplacement albanais recherche un ouvrier agricole en production laitière en CDD de 6 mois à Tuzy. À Sillingy, la mairie recherche un agent polyvalent entretien des locaux, un animateur à temps partiel 30 heures par semaine et un autre animateur à temps partiel 6 heures par semaine, poste proposé en CDD de 12 mois. Magique Peinture recherche un assistant administratif à temps partiel en CDI à Sillingy. CGCO Poisy recherche un manager comptable, prenez en charge un portefeuille client, conseiller et accompagné des TPE et PME et animer une équipe dynamique, poste en CDI. Ces offres d'emploi s'adressent évidemment aussi bien aux femmes qu'aux hommes. Si vous souhaitez en savoir plus, retrouvez les références de ces postes sur la page emploi de la radio et de nombreuses opportunités d'emploi également disponibles sur francetravail.fr. Excellente journée à tous.
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0: Il est 14h.
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3: Bonjour à toutes et à tous. Dans l'actualité de ce lundi, bataille foncière à Rumilly, un bilan sur la qualité de l'air dans les Pays de Savoie, la découverte de 15 montres volées après l'arrestation de deux hommes à Annecy et les premières journées du crime organisées en Haute-Savoie. La bataille foncière s'intensifie autour du terrain qui accueille l'unité de traitement de l'eau contaminée au PFAS, mise en service fin 2023 sur le captage de Madrid. Cette installation de filtration par charbon actif permet de rendre potable une eau touchée par les polluants éternels découverts en 2022. Problème, le terrain appartient à des propriétaires privés et le bail de location de la collectivité arrive à échéance en juillet. Ces derniers souhaitent vendre la parcelle. La communauté de communes Rumilly Terre de Savoie a engagé des discussions pour acheter le terrain ou prolonger la location, mais d'autres acquéreurs seraient intéressés. Pour sécuriser ce site stratégique, la collectivité a lancé une procédure de préemption. Un bilan en demi-teinte pour la qualité de l'air, selon le bilan 2025 publié par Atmo Auvergne-Rhône-Alpes. La qualité de l'air s'est globalement améliorée ces 15 dernières années, mais sur les 3 dernières années, certains polluants comme les particules fines et le dioxyde d'azote stagne. Des secteurs comme Annecy, Annemasse ou la vallée de l'Arve restent particulièrement exposés, notamment à cause du trafic routier et du chauffage au bois. Atmo rappelle aussi que les niveaux actuels dépassent encore les recommandations de l'OMS pour plusieurs millions d'habitants de la région. Deux hommes arrêtés à Annecy avec des montres volées, âgés de 19 et 22 ans. Ils ont été interpellés la semaine dernière après une bagarre en centre-ville. Lors du contrôle, les policiers ont découvert sur eux une quinzaine de montres suisses encore étiquetées. Grâce au centre de coopération policière et douanière, les enquêteurs ont établi que les bijoux provenaient d'un cambriolage commis quelques jours plus tôt à Berne. Un rendez-vous inédit en Haute-Savoie. L'ancien procureur Jacques Dallest organise samedi et dimanche à Sevrier les premières journées du crime consacrées aux grandes affaires criminelles. Conférences et échanges gratuits réuniront plusieurs spécialistes connus du grand public comme Philippe Boxeau, Gilbert Collard ou Christophe Ondelat. L'objectif affiché, apporter un regard pédagogique sur les crimes qui ont marqué l'actualité. C'est la fin de ce flash. Merci d'avoir choisi Radio FMR. Bonne journée à tous.

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0: recrute en CDI un chef de partie, un second de cuisine et un commis de cuisine. À tout propreté, recherche en CDI des agents de propreté des locaux en journée. À Grésy-sur-Aix pour 5 heures par semaine, 6h50 par semaine et à Moncel pour 8 heures par semaine. La société Alpe Mastria, basée à Moncel, recrute un technicien CVC et un installateur chauffage et climatisation en CDI. L'association La Ribambelle recherche pour l'ouverture de son dispositif expérimental Répi un éducateur spécialisé en CDI. Pour le service enfant de son dispositif ITEP, un psychologue. Poste basé à Moncel. Poste en CDI à Rumi. La fédération ADMR de Haute-Savoie recrute un aide-soignant ou aide médico-social psychologique à domicile. Grabo et Home, spécialiste du ménage, repassage, nettoyage de vitres, recrute un employé de ménage. Devenez étancheur professionnel avec une formation rémunérée en contrat de professionnalisation chez BAS 74 RU. La société STC recrute un chauffeur-livreur en messagerie, véhicule léger. La pizzeria chez Toto Pizz à Chavano recherche un employé polyvalent pour un CDD de 2 mois de juin à juillet du mercredi soir au dimanche soir. Rejoignez les pas de Pierre Payet à Gruffy en tant qu'infirmier en CDI. Le service de remplacement albanais recherche un ouvrier agricole en production laitière en CDD de 6 mois à Tuzy. À Sillingy, la mairie recherche un agent polyvalent entretien des locaux, un animateur à temps partiel 30 heures par semaine et un autre animateur à temps partiel 6 heures par semaine, poste proposé en CDD de 12 mois. Magique Peinture recherche un assistant administratif à temps partiel en CDI à Sillingy. CGECO Poisy recherche un manager comptable, prenez en charge un portefeuille client, conseiller et accompagné des TPE et PME, et animez une équipe dynamique, poste en CDI. Ces offres d'emploi s'adressent évidemment aussi bien aux femmes qu'aux hommes. Si vous souhaitez en savoir plus, retrouvez les références de ces postes sur la page emploi de la radio et de nombreuses opportunités d'emploi également disponibles sur francetravail.fr. Excellente journée à tous.
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0: Salut à tous, vous écoutez Radio Éphémère, il est 16h, moi c'est Aymeric et je vous accompagne tranquillement pour cette émission en direct jusqu'à 19h avec ce beau soleil dehors. Et pour bien accompagner, eh bien 47R qui arrive dans quelques instants avec Superstar. Mais juste avant, comme chaque jour, eh bien on fait un point sur l'actualité locale avec Alessia Cotto. Salut Alessia.
1: Bonjour à toutes et à tous. Dans l'actualité de ce lundi, bataille foncière à Rumilly, un bilan sur la qualité de l'air dans les Pays de Savoie, la découverte de 15 montres volées après l'arrestation de deux hommes à Annecy et les premières journées du crime organisées en Haute-Savoie. La bataille foncière s'intensifie autour du terrain qui accueille l'unité de traitement de l'eau contaminée au PFAS, mise en service fin 2023 sur le captage de Madrid. Cette installation de filtration par charbon actif permet de rendre potable une eau touchée par les polluants éternels découverts en 2022. Problème, le terrain appartient à des propriétaires privés et le bail de location de la collectivité arrive à échéance en juillet. Ces derniers souhaitent vendre la parcelle. La communauté de communes Rumilly Terre de Savoie a engagé des discussions pour acheter le terrain ou prolonger la location, mais d'autres acquéreurs seraient intéressés. Pour sécuriser ce site stratégique, la collectivité a lancé une procédure de préemption. Un bilan en demi-teinte pour la qualité de l'air, selon le bilan 2025 publié par Atmo Auvergne-Rhône-Alpes. La qualité de l'air s'est globalement améliorée ces 15 dernières années, mais sur les 3 dernières années, certains polluants comme les particules fines et le dioxyde d'azote stagne. Des secteurs comme Annecy, Annemasse ou la vallée de l'Arve restent particulièrement exposés, notamment à cause du trafic routier et du chauffage au bois. Atmo rappelle aussi que les niveaux actuels dépassent encore les recommandations de l'OMS pour plusieurs millions d'habitants de la région. Deux hommes arrêtés à Annecy avec des montres volées, âgés de 19 et 22 ans. Ils ont été interpellés la semaine dernière après une bagarre en centre-ville. Lors du contrôle, les policiers ont découvert sur eux une quinzaine de montres suisses encore étiquetées. Grâce au centre de coopération policière et douanière, les enquêteurs ont établi que les bijoux provenaient d'un cambriolage commis quelques jours plus tôt à Berne. Un rendez-vous inédit en Haute-Savoie, l'ancien procureur Jacques Dallest organise samedi et dimanche à Sevrier les premières journées du crime consacrées aux grandes affaires criminelles. Conférences et échanges gratuits réuniront plusieurs spécialistes connus du grand public comme Philippe Boxeau, Gilbert Collard ou Christophe Ondelat. L'objectif affiché, apporter un regard pédagogique sur les crimes qui ont marqué l'actualité. C'est la fin de ce flash. Merci d'avoir choisi Radio Éphémère. Bonne journée à tous.
0: Merci beaucoup Alessia. Nous on te retrouve d'ici une heure pour le prochain point sur l'actu. Et là nous on jette tout de suite un coup d'œil sur la météo d'aujourd'hui et de cette nuit avec actuellement 31 degrés au thermomètre. Il y a pas mal de soleil et ça franchement ça fait plaisir. Ce soir le soleil se couchera à 21h12 précisément. Et cette nuit c'est un ciel dégagé qui est attendu avec 15 degrés au minimum pour cette nuit. Coup d'œil sur votre trafic pardon maintenant avec du côté de Rumilly. Eh bien rien à signaler, il n'y a vraiment pas grand monde sur les routes. Par contre du côté d'Annecy, pas mal de ralentissements aux abords du lac d'Annecy, notamment en direction de Sévrier. Quand vous arrivez sur Sévrier en direction d'Annecy et au niveau de la plage des Marquisas, pas mal de ralentissements à signaler. Ça ralentit également au niveau d'Albigny sur la plage à côté de l'Impérial et ça ralentit également sur la rocade d'Annecy ou encore quelques légers ralentissements du côté de la zone du Grand Tépani. En tout cas, soyez prudents sur la route. Moi, je vous accompagne tranquillement jusqu'à 19h et n'oubliez pas, pensez à vous hydrater avec cette chaleur, notamment si vous conduisez beaucoup. En attendant, moi, je vous accompagne tranquillement avec la playlist Radio Éphémère Gims et Soleil qui arrive dans quelques instants. En parlant de soleil, ça fait plaisir. Et là, c'est 47R qu'on écoute tout de suite. Belle fin de journée.

Nous, on jette tout de suite un coup d'œil sur les programmes TV de ce soir. Et on commence sur TF1 avec votre série L'été 36 avec 2 épisodes à retrouver dès 21h10. Sur France 2, Meurtre au paradis avec 4 épisodes, votre série dès 21h10 également. Sur France 3, votre film Délicieux à 21h10. Sur M6, Marié au premier regard avec 2 épisodes à 21h10. Sur W9, votre film Independence Day à 21h25. Sur TMC, votre film Ready

repérer des Français avec 3 épisodes à 21h05. Et voilà, c'est tout pour ce soir. Et en attendant que vous choisissiez le programme TV de la soirée, eh bien nous on continue tout de suite la playlist Radio Éphémère avec Rosalia que l'on écoute tout de suite. Belle fin de journée sur Radio Éphémère.

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1: Allez, c'est parti, vous écoutez Radio Éphémère, merci d'être avec nous, je vous accompagne tranquillement pour cette fin de journée. Et pour ça, eh bien, nous, on jette tout de suite un œil sur vos bons plans avec l'association Les Dames du Lac qui ont lancé une grande tombola à Rumilly avec une voiture d'une valeur de 10 000 euros à gagner. Les billets sont vendus au prix de 5 euros avec seulement 4 000 billets de disponibles. Il en reste encore un petit peu, alors n'hésitez pas à participer. Le tirage au sort aura lieu le 4 juillet, lors de leur gala au gymnase de l'Albanais. Rendez-vous sur Hello Asso pour participer. Et rendez-vous pour une exposition artistique à Frangy à la maison Mermoux depuis le 8 mai et jusqu'au 30 mai, donc il vous reste à peu près une semaine. Les visiteurs pourront découvrir de nombreuses œuvres, peintures, sculptures, céramiques, mosaïques ou encore photos. Le mercredi et le dimanche de 10h à midi, le samedi de 10h à midi et de 15h à 18h. Et bien sûr, l'entrée est libre avec la présence des artistes pour échanger avec le public. Comme d'habitude, n'oubliez pas que tous vos bons plans sont à retrouver sur le site internet de la radio, radioéphémère.com. Et puis, eh bien, nous, on continue tout de suite la playlist Radio Éphémère avec Shimza qui arrive dans quelques instants. Mais là, c'est Kyo et Stéphane qu'on écoute tout de suite. Belle fin de journée.

0: Allez, 16h30 sur Radio Éphémère et nous on jette tout de suite un coup d'œil sur votre chronique de Mille et Une Choses à Faire en Savoie-Mont-Blanc avec Phil.
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2: Salut à tous, aujourd'hui je vous propose une expérience un peu particulière. Une expérience qui ne dépend ni de la météo, ni de la saison et pourtant qui vous donne cette sensation unique d'être

chacun avance à son rythme. Débutant, enfant, sportif confirmé, tout le monde trouve sa place. Car oui, l'escalade, ce n'est pas seulement un sport, c'est une véritable expérience. D'abord, il y a le corps.

0: Parce qu'au fond, il suffit parfois de prendre un peu de hauteur pour voir les choses autrement. Mille choses à faire sans blanc, c'était la découverte de l'escalade indoor. Excellente journée à tous sur UFMR.
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2: Merci beaucoup Phil. Nous on continue tout de suite la playlist Radio Éphémère Robin Schulz que l'on écoute tout de suite.

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2: Allez, c'est parti, coup d'œil sur vos bons plans avec un rendez-vous au pôle espace culturel et sportif du pays d'Albi qui présentera sa saison culturelle 2026-2027 ce jeudi à partir de 18h45. Au programme, découverte des spectacles de la prochaine saison, extrait du spectacle Popcorn par The Big Ukulele et Syndicate à 19h30, puis apéritif convivial, un événement gratuit et ouvert à tous. Et rendez-vous également ce week-end pour aller faire la fête du côté du Plectrum à Rumi qui vous donne plusieurs rendez-vous pour ce week-end, ce jeudi soir soirée salsa et vendredi soir soirée playlist de l'équipe. Et pour finir en beauté le week-end, samedi soir soirée années 80 avec DJ Dan Mozone. En attendant, nous on est ensemble jusqu'à 19h, je vous accompagne tranquillement avec cette belle journée ensoleillée. Et pour ça, c'est le son de l'IAZ que l'on écoute tout de suite.
3: Ouais.

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2: 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En attendant, eh bien nous on continue tout de suite la playlist Radio Éphémère. Je vous accompagne jusqu'à 19h pour cette fin de journée. Et là, c'est le son de One Republic qui arrive dans quelques instants. A tout de suite.
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1: Radio Éphémère. 17h sur Radio Éphémère, et quoi de mieux que le soleil pour vous accompagner en cette fin de journée. Et quoi de mieux que Happy Crew qui arrive pour la suite de votre playlist pour continuer de vous accompagner pour cette émission en direct jusqu'à 19h. Mais juste avant, eh bien, on fait tout de suite un point sur l'actualité locale avec Alessia Cotto. Salut Alessia.
2: Bonjour à toutes et à tous. Dans l'actualité de ce lundi, bataille foncière à Rumilly, un bilan sur la qualité de l'air dans les Pays de Savoie, la découverte de 15 montres volées après l'arrestation de deux hommes à Annecy et les premières journées du crime organisées en Haute-Savoie. À Rumilly, la bataille foncière s'intensifie autour du terrain qui accueille l'unité de traitement de l'eau contaminée au PFAS, mise en service fin 2023 sur le captage de Madrid. Cette installation de filtration par charbon actif permet de rendre potable une eau touchée par les polluants éternels découverts en 2022. Problème, le terrain appartient à des propriétaires privés et le bail de location de la collectivité arrive à échéance en juillet. Ces derniers souhaitent vendre la parcelle. La communauté de communes Rumilly Terre de Savoie a engagé des discussions pour acheter le terrain ou prolonger la location, mais d'autres acquéreurs seraient intéressés. Pour sécuriser ce site stratégique, la collectivité a lancé une procédure de préemption. Un bilan en demi-teinte pour la qualité de l'air, selon le bilan 2025 publié par Atmo Auvergne-Rhône-Alpes. La qualité de l'air s'est globalement améliorée ces 15 dernières années, mais sur les 3 dernières années, certains polluants comme les particules fines et le dioxyde d'azote stagnent. Des secteurs comme Annecy, Annemasse ou la vallée de l'Arve restent particulièrement exposés, notamment à cause du trafic routier et du chauffage au bois. Atmo rappelle aussi que les niveaux actuels dépassent encore les recommandations de l'OMS pour plusieurs millions d'habitants de la région. Deux hommes arrêtés à Annecy avec des montres volées, âgés de 19 et 22 ans. Ils ont été interpellés la semaine dernière après une bagarre en centre-ville. Lors du contrôle, les policiers ont découvert sur eux une quinzaine de montres suisses encore étiquetées. Grâce au centre de coopération policière et douanière, les enquêteurs ont établi que les bijoux provenaient d'un cambriolage commis quelques jours plus tôt à Berne. Un rendez-vous inédit en Haute-Savoie, l'ancien procureur Jacques Dallest organise samedi et dimanche à Sevrier les premières journées du crime consacrées aux grandes affaires criminelles. Conférences et échanges gratuits réuniront plusieurs spécialistes connus du grand public comme Philippe Boxeau, Gilbert Collard ou Christophe Ondelat. L'objectif affiché, apporter un regard pédagogique sur les crimes qui ont marqué l'actualité. C'est la fin de ce flash. Merci d'avoir choisi Radio Éphémère. Bonne journée à tous.
1: Merci beaucoup Alessia, nous on te retrouve à 18h pour le prochain point sur l'actu. Et là nous on jette tout de suite un coup d'œil sur la météo de cette fin de journée et de cette nuit. Avec une alerte jaune, orage et canicule a été placée sur le département de la Haute-Savoie. Et sinon c'est 30 degrés qui sont attendus en cette fin de journée. Actuellement c'est 31 degrés au thermomètre et un soleil bien présent dans le ciel. Cette nuit le ciel sera dégagé et c'est 15 degrés au minimum d'attendu pour cette nuit. Coup d'œil sur vos conditions de circulation maintenant avec du côté d'Annecy, toujours des ralentissements à signaler le long du lac, notamment au niveau de la plage des Marquisas ou encore en direction de Sévrier. Ça ralentit pas mal également au niveau des pontons d'Annecy en direction du Verrier du Lac, et c'est compliqué également au niveau de l'Impérial ou encore du côté de la plage d'Albigny. Du côté de la zone du Grand Épagny, ça ralentit un petit peu en direction de Sillingy, mais ça reste très léger. Et du côté de Rumilly, eh bien, rien à signaler encore à 17h. En tout cas, soyez prudents sur la route. Moi, je vous accompagne tranquillement pour cette fin de journée. Et comme d'habitude, si vous remarquez quoi que ce soit, bouchon, trafic ou encore accident, eh bien, n'hésitez pas à m'appeler sur le numéro gratuit de la radio 04 50 68 60, plus loin 18. En attendant, moi, je vous accompagne tranquillement pour cette fin de journée avec la playlist Radio Éphémère. Et pour ça, c'est Happy Crew qu'on écoute tout de suite.

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1: Allez, vous écoutez Radio Éphémère. Désolé si je parle un petit peu du nez, mais les aléas du direct. Je saigne du nez, du coup, je me suis mis un petit bout de mouchoir dans le nez pour éviter que ça coule de partout. En tout cas, nous, on jette quand même un œil sur vos bons plans avec un rendez-vous ce samedi au stade des Grangettes avec le club montagnard rumilien pour la première étape du National Biathlon Run Tour. Au programme, la découverte du biathlon ouvert aux licenciés et non licenciés de U11 à seniors, combiné course à pied et tir laser. Une initiation sera également proposée pour les U9. Buvette et petite restauration à retrouver sur place. Et le 30 et 31 mai, rendez-vous à Sévrier pour un événement unique, les Journées du Crime. Pendant 2 jours, le public pourra découvrir les coulisses d'une affaire criminelle de la scène de crime jusqu'au procès à travers conférences, ateliers et expériences immersives. C'est gratuit et ouvert à tous avec des animations accessibles librement au jardin du prieuré. Plus d'infos à retrouver sur journée-du-crime.fr. En attendant, moi je continue de vous accompagner tranquillement avec la playlist Radio Éphémère. J'espère que pour le prochain point sur vos bons plans, on est arrêté de saigner. Et nous en attendant, eh bien c'est Vita que l'on écoute avec Ça fait mal. Bonne fin de journée sur Radio Éphémère.

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2: 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En attendant, dans quelques instants, on continuera la playlist radio éphémère avec Bad Bunny, Mwe Bayol qui arrive dans quelques instants, mais juste avant ce sera Beyoncé avec Crazy in Love. Et ça, c'est un son qui fait danser. Et ça fait plaisir parce qu'en plus avec le soleil dehors, entendre du bon son comme ça, et ne vous en faites pas, c'est du bon son jusqu'à 19h sur Radio Éphémère. Je vous accompagne tranquillement pour cette fin de journée. A tout de suite.
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0: Allez, c'est parti dans quelques instants. La playlist radio éphémère qui continue avec Gala, Fruit from Desire. Et ça va me rappeler la Coupe du Monde 2018 quand les Bleus ont gagné. Mais là, pour le moment, on fait un point sur vos offres d'emploi avec Robin.
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3: Bonjour à tous. Au bureau, pub, brasserie et restaurant à Grésy-sur-Aix recrutent en CDI un chef de partie, un second de cuisine et un commis de cuisine. À Tout Propreté, recherche en CDI des agents de propreté des locaux en journée. À Grésy-sur-Aix pour 5 heures par semaine, 6h50 par semaine et à Moncel pour 8 heures par semaine. La société Alpe Mastria basée à Moncel recrute un technicien CVC et un installateur chauffage et climatisation en CDI. L'association La Ribambelle recherche pour l'ouverture de son dispositif expérimental Répi un éducateur spécialisé en CDI. Pour le service enfant de son dispositif ITEP, un psychologue. Poste basé à Moncel. Poste en CDI à Rumi. La fédération ADMR de Haute-Savoie recrute un aide-soignant ou aide médico-social psychologique à domicile. Grabo et Home, spécialiste du ménage, repassage, nettoyage de vitres, recrute un employé de ménage. Devenez étancheur professionnel avec une formation rémunérée en contrat de professionnalisation chez BAS 74 RU. La société STC recrute un chauffeur-livreur en messagerie, véhicule léger. La pizzeria chez Toto Pizz à Chavano recherche un employé polyvalent pour un CDD de 2 mois de juin à juillet du mercredi soir au dimanche soir. Rejoignez les pas de Pierre Payet à Gruffy en tant qu'infirmier en CDI. Le service de remplacement albanais recherche un ouvrier agricole en production laitière en CDD de 6 mois à Tuzy. À Sillingy, la mairie recherche un agent polyvalent entretien des locaux, un animateur à temps partiel 30 heures par semaine et un autre animateur à temps partiel 6 heures par semaine, poste proposé en CDD de 12 mois. Magique Peinture recherche un assistant administratif à temps partiel en CDI à Sillingy. Cégeco Poisy recherche un manager comptable, prenez en charge un portefeuille client, conseiller et accompagné des TPE et PME et animer une équipe dynamique, poste en CDI. Ces offres d'emploi s'adressent évidemment aussi bien aux femmes qu'aux hommes. Si vous souhaitez en savoir plus, retrouvez les références de ces postes sur la page emploi de la radio et de nombreuses opportunités d'emploi également disponibles sur francetravail.fr. Excellente journée à tous.
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0: Merci beaucoup Robin. Et là, nous retour en 1997 quand Gala a sorti ce tube et qui marche encore toujours à l'heure actuelle en 2026. Gala, Fruit from Desire que l'on écoute sur Radio Éphémère. Belle fin de journée. Malade.

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2: Allez, coup d'œil sur vos bons plans. Il est bientôt 18h, vous écoutez Radio Éphémère et nous on jette un œil sur vos bons plans avec un rendez-vous ce samedi à l'aérodrome de Corbeneau dans l'Ain pour la journée porte ouverte Vol pour tous organisée par l'association aéronautique de Corbeneau en partenariat avec Handired. Au programme Vol découverte pour des personnes en situation de handicap, rencontre avec les équipes et découverte du monde aéronautique dans un cadre solidaire et caritatif. Et la station des Aillons Margeria organise ce samedi dès 9h une matinée ramassage de déchets. Le rendez-vous est donné sur le domaine skiable de 1400. Pensez à prévoir gants et sacs de course pour ramasser les déchets. Café et apéro offerts. Inscription obligatoire. En attendant, n'oubliez pas que tous vos bons plans sont à retrouver sur le site internet de la radio radioéphémère.com. Et nous, on continue tout de suite la playlist Radio Éphémère avec Culture et Franglish.

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1: Allez, c'est parti. Comme chaque lundi, on jette un œil sur les résultats des rencontres sportives du week-end. Et on démarre avec le GFA Rumilly-Vallières avec une victoire des seniors féminines contre Argonnais 3-0. Et une défaite des seniors en régional contre Oyonnax 4-2. Du côté du handball club de Rumilly, plusieurs rencontres à domicile au gymnase de l'Albanais soldées par des victoires. Notamment victoire des seniors filles contre Saint-Génix 23-20. Victoire des seniors garçons contre l'US Vizille 28-26. Et pour finir, du côté du Rumilly Basket Club, c'était le dernier week-end de championnat pour les équipes jeunes. Victoire des U11 féminines contre Frangy 34-16. Victoire des U13 masculins contre Frontenex 85-24. Et victoire des U18 féminines contre Annemasse 50-43. En attendant, moi je continue de vous accompagner tranquillement pour cette fin de journée. Il est bientôt 18h et là c'est le son de Joseph Kamel que l'on écoute tout de suite sur Radio Éphémère.

0: C'est parti, il est 18h. Moi, je vous accompagne tranquillement pour cette fin de journée. On est ensemble jusqu'à 19h avec vos bons plans et la playlist Radio Éphémère. Et d'ailleurs, en parlant de playlist, dans quelques instants, Offenbach et Sofiane Pamart qui arrivent pour la suite. Mais juste avant, eh bien, on jette un coup d'œil sur l'actualité locale avec Alessia Cotto. Salut Alessia.
1: Bonjour à toutes et à tous. Dans l'actualité de ce lundi, bataille foncière à Rumilly, un bilan sur la qualité de l'air dans les Pays de Savoie, la découverte de 15 montres volées après l'arrestation de deux hommes à Annecy et les premières journées du crime organisées en Haute-Savoie. La bataille foncière s'intensifie autour du terrain qui accueille l'unité de traitement de l'eau contaminée au PFAS, mise en service fin 2023 sur le captage de Madrid. Cette installation de filtration par charbon actif permet de rendre potable une eau touchée par les polluants éternels découverts en 2022. Problème, le terrain appartient à des propriétaires privés et le bail de location de la collectivité arrive à échéance en juillet. Ces derniers souhaitent vendre la parcelle. La communauté de communes Rumilly Terre de Savoie a engagé des discussions pour acheter le terrain ou prolonger la location, mais d'autres acquéreurs seraient intéressés. Pour sécuriser ce site stratégique, la collectivité a lancé une procédure de préemption. Un bilan en demi-teinte pour la qualité de l'air, selon le bilan 2025 publié par Atmo Auvergne-Rhône-Alpes. La qualité de l'air s'est globalement améliorée ces 15 dernières années, mais sur les 3 dernières années, certains polluants comme les particules fines et le dioxyde d'azote stagnent. Des secteurs comme Annecy, Annemasse ou la vallée de l'Arve restent particulièrement exposés, notamment à cause du trafic routier et du chauffage au bois. Atmo rappelle aussi que les niveaux actuels dépassent encore les recommandations de l'OMS pour plusieurs millions d'habitants de la région. Deux hommes arrêtés à Annecy avec des montres volées, âgés de 19 et 22 ans. Ils ont été interpellés la semaine dernière après une bagarre en centre-ville. Lors du contrôle, les policiers ont découvert sur eux une quinzaine de montres suisses encore étiquetées. Grâce au centre de coopération policière et douanière, les enquêteurs ont établi que les bijoux provenaient d'un cambriolage commis quelques jours plus tôt à Berne. Un rendez-vous inédit en Haute-Savoie, l'ancien procureur Jacques Dallest organise samedi et dimanche à Sevrier les premières journées du crime consacrées aux grandes affaires criminelles. Conférences et échanges gratuits réuniront plusieurs spécialistes connus du grand public comme Philippe Boxeau, Gilbert Collard ou Christophe Ondelat. L'objectif affiché, apporter un regard pédagogique sur les crimes qui ont marqué l'actualité. C'est la fin de ce flash. Merci d'avoir choisi Radio FMR. Bonne journée à tous.
0: Merci beaucoup Alessia. Nous on te retrouve à 19h pour le point final sur l'actu de la journée. Et là nous on jette tout de suite un coup d'œil sur la météo de ce lundi. Et actuellement c'est 30 degrés qui sont au thermomètre avec un ciel bien dégagé et très ensoleillé. Pensez également à vous hydrater car il fait chaud, très chaud même. Ce soir le soleil se couchera à 21h12 précisément. Cette nuit c'est un ciel dégagé qui est attendu avec 15 degrés d'attendu au minimum pour cette nuit. Coup d'œil sur vos conditions de circulation dès à présent avec du côté de Rumilly, toujours rien à signaler du côté de l'entrée sud de Rumilly ou encore au niveau du rond-point Cacahuète. Par contre, pas mal de ralentissements encore à noter au niveau d'Annecy, mais pas n'importe où dans Annecy, notamment autour du lac d'Annecy, au niveau de Sévrier, en direction de la plage des Marquisas, pas mal de ralentissements. Ça ralentit également au niveau de la plage d'Albigny, en direction de du Verrier du lac. En tout cas, soyez prudents sur la route, moi je vous accompagne jusqu'à 19h. Et comme d'habitude, si vous remarquez quoi que ce soit, n'hésitez pas à m'appeler sur le numéro gratuit de la radio 04 50 68 60 plus loin 18. Et si vous remarquez bouchon, travaux ou encore accident, eh bien n'hésitez pas à me passer un coup de fil. En attendant, nous on est ensemble jusqu'à 19h et du coup on continue la playlist Radio Éphémère. Et pour ça c'est Offenbach et Sofiane Pamart que l'on écoute tout de suite. Belle fin de journée sur Radio Éphémère.

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2: Allez, votre playlist continue dans quelques instants, mais comme chaque jour, à 18h10, on jette un œil sur vos programmes TV de la soirée. Et pour ça, on commence sur TF1 avec votre série L'été 36, avec deux épisodes inédits dès 21h10. Sur France 2, Meurtre au paradis, avec quatre épisodes à 21h10 également. Sur France 3, votre film Délicieux à 21h10. Sur M6, Marié au premier regard, avec deux épisodes à 21h10. Sur W9, Independence Day à 21h25. Sur TMC, votre film Ready Player One à 21h25 également. Sur TFX, Appel d'urgence, avec 4 épisodes à 21h10. Et pour finir, sur Gulli, les parcs d'attractions préférés des Français, avec 3 épisodes à 21h05. Et voilà, c'est tout pour ce soir. Et comme d'habitude, pendant que vous vous décidez du programme de la soirée, moi je continue de vous accompagner en musique avec Lady Gaga, qu'on écoute tout de suite sur Radio Éphémère.

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2: Allez, c'est parti, vous écoutez Radio Éphémère et là on va faire le tirage au sort avec quelqu'un que vous connaissez bien, Yann, que vous retrouvez tous les matins dans le Wake Up. Salut Yann.
3: Ça va?
2: Eh ben écoute, ça va et toi?
3: Ça va très bien.
2: Écoute, on va faire le tirage au sort pour les places pour la piscine. Du coup, je vais te demander un nombre entre 1 et 12, s'il te plaît.
3: 67.
2: Ça marche pas.
3: Ah mince. Non, allez, 11. Le 11 m'inspire confiance aujourd'hui.
2: Le 11. Eh bien, le 11, on dit bravo à Timéo qui repart avec ses deux entrées pour la piscine de Rumilly.
3: C'est moi qui l'ai au téléphone, il veut y aller avec Sarah, je crois.
2: Avec Sarah?
3: Ouais.
2: Ok, bon bah... On espère que Timéo, ira à la piscine avec Sarah. Et merci Yann, nous on te retrouve demain matin.
3: À demain, ouais.
2: À demain Yann. Et nous, on continue tout de suite la playlist Radio Éphémère dans quelques instants. Avec le son de The Black Eyed Peas qui arrive. Vous bougez pas, ça arrive tout de suite.
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0: écoutez Radio Éphémère, merci d'être avec nous. Christophe William, que l'on vient d'écouter à l'instant. Belle fin de journée sur Radio Éphémère, bien sûr. Allez, votre playlist continue avec Calvin Harris et Casabian dans quelques instants. Et juste avant, on jette un œil sur vos offres d'emploi avec Robin.
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3: Bonjour à tous. Au bureau, pub, brasserie et restaurant à Grésy-sur-Aix recrutent en CDI un chef de partie, un second cuisine et un commis de cuisine. À tout propreté, recherche en CDI des agents de propreté des locaux en journée. À Grésy-sur-Aix pour 5 heures par semaine, 6h50 par semaine et à Moncel pour 8 heures par semaine. La société Alpe Mastria basée à Moncel recrute un technicien CVC et un installateur chauffage et climatisation en CDI. L'association La Ribambelle recherche pour l'ouverture de son dispositif expérimental Répi un éducateur spécialisé en CDI. Pour le service enfant de son dispositif ITEP, un psychologue. Poste basé à Moncel. Poste en CDI à Rumi. La fédération ADMR de Haute-Savoie recrute un aide-soignant ou aide médico-social psychologique à domicile. Grabo et Home, spécialiste du ménage, repassage, nettoyage de vitres, recrute un employé de ménage. Devenez étancheur professionnel avec une formation rémunérée en contrat de professionnalisation chez BAS 74 RU. La société STC recrute un chauffeur-livreur en messagerie, véhicule léger. La pizzeria chez Toto Pizz à Chavano recherche un employé polyvalent pour un CDD de 2 mois de juin à juillet du mercredi soir au dimanche soir. Rejoignez les pas de Pierre Payet à Gruffy en tant qu'infirmier en CDI. Le service de remplacement albanais recherche un ouvrier agricole en production laitière en CDD de 6 mois à Tuzy. À Sillingy, la mairie recherche un agent polyvalent entretien des locaux, un animateur à temps partiel 30 heures par semaine et un autre animateur à temps partiel 6 heures par semaine, poste proposé en CDD de 12 mois. Magique Peinture recherche un assistant administratif à temps partiel en CDI à Sillingy. Cégeco Poisy recherche un manager comptable, prenez en charge un portefeuille client, conseiller et accompagné des TPE et PME et animer une équipe dynamique, poste en CDI. Ces offres d'emploi s'adressent évidemment aussi bien aux femmes qu'aux hommes. Si vous souhaitez en savoir plus, retrouvez les références de ces postes sur la page emploi de la radio et de nombreuses opportunités d'emploi également disponibles sur francetravail.fr. Excellente journée à tous.
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0: Merci beaucoup Robin. Dans quelques instants, on fera un point sur vos bons plans. Mais là pour le moment, c'est Calvin Harris et Casabian que l'on écoute sur

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2: Allez, c'est parti, on jette un œil sur vos bons plans avec un rendez-vous ce samedi au stade du Boucher à Rumilly pour la journée porte ouverte de la SFGA et le futsal Social Club Rumilly Albanais. De 10h à midi pour découvrir le football et le futsal, rencontrer les bénévoles et partager un moment sportif en famille ou entre amis. L'entrée est libre et attention, l'événement sera annulé en cas de pluie. Mais je ne pense pas, vu la météo qui est attendue pour cette semaine. Et rendez-vous ce samedi également à 20h à l'église de Marigny-Saint-Marcel dès 20h pour un concert du Petit Cœur de Verzonex avec l'Accroche-Cœur. Et comme d'habitude, n'oubliez pas que si vous aussi vous voulez nous partager votre événement, eh bien rendez-vous sur le site internet de la radio radioéphémère.com, rubrique nous contacter. En attendant, nous on est ensemble jusqu'à 19h et on continue tout de suite la playlist Radio Éphémère avec le son de Robin Schulz que l'on écoute tout de suite. Belle fin de journée.

avec depuis samedi et jusqu'au 1er août, une nouvelle exposition intitulée Al Dente est proposée en partenariat avec Molly Sabata à travers l'univers de l'artiste Luca Rizzo. Située dans l'espace d'art contemporain à Cran-Gevrier, l'exposition explore les thèmes du partage, de la mémoire et du lien social à travers une mise en scène inspirée d'une place de village italienne et d'une fontaine d'eau salée symbolique. Autour de l'exposition, un riche programme est proposé. Vernissage, visite commentée, chaque samedi, atelier famille, visite comptée et même une rencontre philosophique. Et rendez-vous également ce dimanche avec l'APE de l'école maternelle de Cuisy, d'Herry et de Chéna qui organise un vide-grenier. Pour y participer, ça se passe ce dimanche sur le parking de la bibliothèque de Cuisy entre 8h et 17h30. C'est l'occasion idéale de dénicher des objets insolites, livres, vêtements, jouets ou encore décorations et bien plus, buvettes et restaurations à retrouver sur place. En attendant, il est bientôt 19h. Nous, on continue la playlist Radio Éphémère. Et là, c'est le son de Joule que l'on écoute avec Nostalgique. Et ça, c'est un son qui rappelle l'été quand même. Et franchement, quand je vois le temps dehors, eh ben, ça fait plaisir. Là, j'ai qu'une envie, c'est d'aller sauter dans l'eau. Mais je continue de vous accompagner tranquillement pour cette fin de journée sur Radio.

0: Mais juste avant, eh bien, on fait un dernier point sur l'actualité locale avec Alessia Coteau. Salut Alessia.
1: Bonjour à toutes et à tous. Dans l'actualité de ce lundi, bataille foncière à Rumilly, un bilan sur la qualité de l'air dans les Pays de Savoie, la découverte de 15 montres volées après l'arrestation de deux hommes à Annecy et les premières journées du crime organisé en Haute-Savoie. La bataille foncière s'intensifie autour du terrain qui accueille l'unité de traitement de l'eau contaminée au PFAS, mise en service fin 2023 sur le captage de Madrid. Cette installation de filtration par charbon actif permet de rendre potable une eau touchée par les polluants éternels découverts en 2022. Problème, le terrain appartient à des propriétaires privés et le bail de location de la collectivité arrive à échéance en juillet. Ces derniers souhaitent vendre la parcelle. La communauté de communes Rumilly Terre de Savoie a engagé des discussions pour acheter le terrain ou prolonger la location, mais d'autres acquéreurs seraient intéressés. Pour sécuriser ce site stratégique, la collectivité a lancé une procédure de préemption. Un bilan en demi-teinte pour la qualité de l'air, selon le bilan 2025 publié par Atmo Auvergne-Rhône-Alpes. La qualité de l'air s'est globalement améliorée ces 15 dernières années, mais sur les 3 dernières années, certains polluants comme les particules fines et le dioxyde d'azote stagnent. Des secteurs comme Annecy, Annemasse ou la vallée de l'Arve restent particulièrement exposés, notamment à cause du trafic routier et du chauffage au bois. Atmo rappelle aussi que les niveaux actuels dépassent encore les recommandations de l'OMS pour plusieurs millions d'habitants de la région. Deux hommes arrêtés à Annecy avec des montres volées, âgés de 19 et 22 ans. Ils ont été interpellés la semaine dernière après une bagarre en centre-ville. Lors du contrôle, les policiers ont découvert sur eux une quinzaine de montres suisses encore étiquetées. Grâce au centre de coopération policière et douanière, les enquêteurs ont établi que les bijoux provenaient d'un cambriolage commis quelques jours plus tôt à Berne. Un rendez-vous inédit en Haute-Savoie, l'ancien procureur Jacques Dallest organise samedi et dimanche à Sevrier les premières journées du crime consacrées aux grandes affaires criminelles. Conférences et échanges gratuits réuniront plusieurs spécialistes connus du grand public comme Philippe Boxeau, Gilbert Collard ou Christophe Ondelatte. L'objectif affiché, apporter un regard pédagogique sur les crimes qui ont marqué l'actualité. C'est la fin de ce flash. Merci d'avoir choisi Radio FMR. Bonne journée à tous.
0: Merci beaucoup Alessia, nous on te retrouve demain matin dans le Wake Up avec Yann pour le prochain point sur l'actu. Et là nous on jette tout de suite un coup d'œil sur la météo de cette fin de journée en ce lundi avec 30 degrés au thermomètre actuellement. C'est un ciel dégagé actuellement également, pas mal de soleil avec un soleil qui se couchera aux alentours de 21h12 précisément. Cette nuit le temps sera dégagé dans l'ensemble avec 15 degrés d'attendu au minimum pour cette nuit. Coup d'œil sur vos conditions de circulation maintenant avec du côté de Rumilly. Eh bien, rien à signaler, tout roule très bien, pas grand monde sur la route. Et par contre, du côté d'Annecy, aux abords du lac, pas mal de ralentissements, notamment dans le sens de Sévrier en direction d'Annecy où ça ralentit énormément jusqu'à la plage des Marquisas. Ça ralentit également énormément du Verrier du lac et jusqu'à la plage d'Albini. Et c'est compliqué un petit peu également sur la rocade au niveau d'Annecy. Du côté de la zone du Grand Épagnier, plus rien à signaler en direction de Sillingy. Et comme je vous l'ai dit, du côté de Rumilly, tout roule normalement. En tout cas, soyez prudents sur la route et le prochain point de trafic, ce sera demain matin dans le Wake Up avec Yann. Allez, passez une très belle soirée avec Radio Éphémère. Moi, je vous dis à demain de 16h à 19h pour votre prochaine émission. Et là, c'est sous le

0: Il est 23h.
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